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0: bienvenue, vous écoutez la radio de la Loire, il est 7h. Et voici le premier point sur l'actualité locale avec Valentin Barthévion. Bonjour Valentin.
1: Bonjour Christophe, bonjour à tous.
0: À la une, Montbrison est la capitale du cyclisme aujourd'hui.
1: Ouais, c'est l'événement sportif du jour dans la Loire. Le départ de la 6e étape du Tour de France Femmes va avoir lieu en début d'après-midi dans la ville forésienne. Au-delà de la compétition sportive, le centre-ville vit un moment d'effervescence collective, un enthousiasme et une énergie qui n'échappe pas à Christophe Basile, le maire de Montbrison.
2: On est vraiment très heureux d'accueillir le Tour de France Femmes avec Zwift à Montbrison parce que c'est une ambiance très particulière qu'il va y avoir. Alors on s'y prépare, hein. On attend 10 à 15 000 personnes. Moi je pense qu'il y aura plus de monde que ça sur Montbrison ce jour-là. C'est un sport très, très populaire, c'est gratuit, tout le monde peut venir. Et les coureuses sont assez accessibles sur la fan zone. J'ai la chance d'avoir Marion Rousse à côté de moi pendant un long moment. Et puis Pauline Ferrand-Prévot, on lui souhaite de faire un doublé, évidemment. On a envie qu'elle regagne. Mais voilà, ce sont des signes de vraiment ambiance très positive et ça fait du bien.
1: Et donc c'est parti pour l'étape 6 entre Montbrison et Tournon-sur-Rhône, 153 km au total. Soyez prudents si vous circulez dans le secteur, le centre-ville reste fermé jusqu'à 14h30. En tout cas, si vous avez suivi l'étape d'hier, c'est la néerlandaise Demi Vollering qui a remporté la 5e étape du Tour. La Suissesse Marlène Reusser garde le maillot jaune. La Française Pauline Ferrand-Prévot a quasiment, elle, perdu toute chance de remporter à nouveau la course.
0: Et puis lui s'était montré insistant et avait tenu des propos déplacés envers plusieurs festivalières forestivales.
1: Un homme a été interpellé par les gendarmes, cet individu au comportement particulièrement inquiétant, tenant des propos sexistes et à connotation sexuelle, a insulté les militaires et les a frappés à tel point qu'ils ont dû faire usage d'un taser pour le maîtriser. Les dépistages se sont révélés positifs à l'alcool, à la cocaïne et au cannabis. Il va devoir s'expliquer devant la justice en septembre. Dans l'actualité également, ce triste drame hier à Solor, un enfant a chuté du 8e étage en fin de matinée. Malgré l'intervention rapide des secours, l'enfant a succombé à ses blessures, a indiqué Régis Juanico, le maire de Saint-Étienne. Une cellule psychologique a été installée hier après-midi à la maison des associations de Solor. Avis aux automobilistes, attention si vous avez l'habitude d'emprunter l'A47 à hauteur de Givors pour par exemple aller au travail en raison de travaux SNCF. La bretelle de sortie 9.2, celle de Givors Centre, est fermée dans le sens Saint-Élion de 9h ce matin jusqu'à 16h aujourd'hui. Et puis on rappelle que cette nuit, l'A47 sera également fermée, cette fois à hauteur de Rive de Gé, juste après l'échangeur 12. Lorette Rive de G, comme les nuits précédentes. La fermeture aura lieu de 21h à 6h du matin. Une déviation est bien sûr mise en place.
0: En foot, c'est l'occasion de les encourager pour la saison à venir.
1: Ouais, saison de Ligue 2 qui commence, vous le savez, samedi avec un déplacement sur la pelouse de Sochaux à 20h45. L'entraînement des Verts est aujourd'hui enfin rouvert au public. Comme d'habitude, ça se passe à 10h30 au centre d'entraînement de l'Etra. On le disait hier, mais attention, des travaux sont toujours en cours aux abords du centre sportif Robert Herbin. Le nouveau coach Yann Caflo et le défenseur Julien Le Cardinal répondront ensuite aux questions des journalistes pour le premier point presse de la saison. Et puis, toujours en sport, nouvelle victoire pour la BFC hier en match amical. Les Faucons se sont imposés 1-0 face à Montpellier à la Paillade à l'Envol Stadium d'Andrézieux. Les Faucons vont continuer leur prépa samedi avec un nouveau match amical face à Gol FC.
0: Et on termine par la météo de ce jour, Valentin.
1: Ah bah c'est globalement comme hier, on va être bien aujourd'hui avec toujours un beau soleil. Info à retenir, nous ne sommes plus en vigilance jaune canicule. On devrait atteindre en tout cas les 28 degrés pour les maxi à Firminy dans l'Ondaine, 29 à Saint-Chamond, 30 degrés à Saint-Thé, 31 à Roanne, à Charlieu et à Saint-Galmier, 32 degrés à Feur et à Montbrison, 33 à Bourg-Carvental et jusqu'à 34 degrés du côté de Saint-Pierre-de-Beuf.
0: Merci beaucoup, on te retrouve tout à l'heure à la demi à suivre Kenji évidemment et Jello. Voici Save Me Tonight.

Kenji, à l'instant, évidemment, bienvenue. Nous sommes le jeudi 6 août aujourd'hui. Le Tour de France femme traverse le département de la Loire et sera tout à l'heure au départ à Montbrison. Le Tour de France femme avec Zwift qui a été relancé en 2022. Ce n'est que la 5e édition qui est en cours, même s'il y avait eu une épreuve de ce style entre 84 et 2009. Mais l'épreuve actuelle est considérée comme une nouvelle compétition lancée par le célèbre organisateur, celui aussi du Tour de France Homme ASO en 2022. Bien évidemment, on parlera de ce Tour de France et dans les infos avec Valentin Barthévian, également les bons plans de l'été pour ceux qui sont dans la région encore cette semaine. Bienvenue à vous pour la suite des Ace of Base, All That She Wants dans un instant. Et tout de suite, c'est Tove Lo et Stromae, voici Des Fleurs.

0: Ace of Base, à l'instant, All That She Wants. Nous sommes le jeudi 6 août. On va souhaiter une bonne fête au Octave. Le 6 août 45, il y a 81 ans, un événement tragique se produisait. C'est la première bombe atomique qui explosait à Hiroshima. Une boule de feu dévastatrice. 80 000 personnes sont tuées en seulement quelques secondes. Trois jours plus tard, une seconde bombe sera lâchée sur Nagasaki. Au total, les deux explosions auront fait plus de 250 000 morts. Triste anniversaire. Aujourd'hui, 6 août, eh bien, beaucoup plus léger, c'est Jerry Halliwell, 54 ans, qui fête son anniversaire. Jerry Halliwell, membre des Spice Girls. On l'appelait la Ginger Spice au sein des Spice Girls. Elle, après avoir quitté le groupe en 98, elle a connu une carrière solo avec plusieurs succès internationaux. Mariée au niveau vie privée à Christian Horner, les fans de F1 le connaissent bien. C'était l'ancien directeur de l'écurie Red Bull Racing, 20 ans à la tête de l'équipe. Il a quitté cette équipe en juillet 2025. Un petit fun fact sur Jerry Halliwell. Si vous vous remémorez ces grandes années, et notamment en 97, lorsqu'elles ont participé au Brit Award, vous vous souvenez peut-être que Jerry Halliwell avait revêtu une robe aux couleurs du drapeau anglais. Alors pour la petite anecdote, c'est sa sœur en fait qui lui a confectionné cette robe. En fait, il n'est pas possible de découper un drapeau, ça ne se fait pas. Alors Jerry Halliwell a trouvé un torchon imprimé Union Jack, le drapeau de l'Angleterre. C'est ensuite sa sœur Nathalie Halliwell qui s'est chargée de confectionner cette robe qui est désormais iconique. Voici pour la suite d'Hit, Offenbach et Star Sailor, Four to the Floor. On s'écoutera aussi Justin Timberlake juste avant les infos de 7h30.
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0: Stop the Feeling à l'instant. Il est 7h30, voici les infos présentées par Valentin Barthévion. Bonjour Valentin.
1: Bonjour Christophe et bonjour à tous.
0: À la une, ce triste drame hier à Solor.
1: Ouais, un enfant a chuté du 8e étage en fin de matinée malgré l'intervention rapide des secours. Cet enfant a succombé à ses blessures, a indiqué Régis Juanico, le maire de Saint-Etienne. Il serait âgé de 7 ans selon le Progrès. Une cellule psychologique a été installée hier après-midi à la maison des associations de Solor. Dans l'actualité également, caché sous son lit avec un joint à la bouche, il est interpellé par la police à 6h du matin. Ça s'est passé dimanche vers 23h30 à Saint-Étienne, alors que la BAC a repéré un drone qui livrait des colis au-dessus de la maison d'arrêt de la Talaudière. Les policiers ont réussi à remonter au lieu de départ de l'engin à Montréno. L'homme, âgé de 32 ans, s'est alors caché dans les ronces et a changé de vêtements finalement le lendemain lors de la perquisition. Il est arrêté caché sous son lit en train de fumer un joint et avec des ronces de la veille dans les cheveux. Les policiers ont retrouvé des colis prêts à être livrés, des portables, des pièces de drone, de la résine de cannabis, des cartouches de cigarettes et près de 2000 euros en liquide.
0: À Montbrison, le sport féminin est mis à l'honneur aujourd'hui.
1: Et la ville accueille le départ de la 6e étape du Tour de France Femmes. Concerts, fresques participatives, terroirs et rencontres avec les coureuses dans la matinée. On fait le point avec l'adjoint au maire de Montbrison, Patrice Romeuf, sur ce qui vous attend avant le départ fictif de 13h35.
2: Lors du passage des coureuses, là on sera plutôt sur un horaire de 10h à 14h30. La fan zone qui sera, elle, en place à l'espace des Jacquins et qui va se dérouler à partir de 10h. Et puis l'espace Eugène Bonne, qui est derrière la mairie de Montbrison, qui, elle aussi, sera un espace animé. Le temps fort aussi sera en fin de matinée sur la place Eugène Bonne, puisque là aussi, il y a les animations et puis il y a la caravane du Tour qui va s'arrêter. Et puis ensuite, bien sûr, les gens sur le tracé, notamment sur Montbrison, s'ils veulent voir les coureuses en action.
1: Et à noter que l'étape passera par la Haute-Loire voisine pour une arrivée à Tournon-sur-Rhône. 153 km au total à parcourir pour le peloton. Avant le cyclisme, il y a du foot. L'entraînement des Verts est enfin rouvert au public à l'Étra. Ça se passe à 10h30. Nos Stéphanois qui retrouveront la Ligue 2 ce week-end avec la première journée samedi contre Sochaux à 20h45. En parlant de ballon rond, la BFC a une nouvelle fois gagné hier en match amical face à Montpellier Atlas Payade à l'Envol Stadium d'Andrézieux. Les Faucons vont continuer désormais leur prépa dès samedi avec un match face à Gaul FC.
0: Et puis si vous êtes fan de Big Flo et Oli, vous avez intérêt à faire vite.
1: Ouais, jour J pour l'ouverture de la billetterie générale à partir de 10h. Les places sont mises en vente pour leur venue au Zénith de Saint-Étienne le 28 janvier prochain. Les deux frères toulousains avaient annoncé cette belle surprise, maillot des Verts à la main, dimanche lors de leur passage au Forestival à Trelin. Et puis si vous ne savez pas quoi faire ce soir, la ville de Saint-Chamond organise une soirée ciné en plein air dans le cadre d'un été à Saint-Chamond. C'est à partir de 21h20 à l'Esplanade Simone Veil, le théâtre de verdure de Nova Syrie. C'est totalement gratuit. Et c'est le film Dragon qu'on va pouvoir regarder ce soir.
0: Et on termine par la météo de ce jour.
1: Eh bien, c'est globalement comme hier, il va encore faire beau et chaud. On va avoir un beau soleil, info à retenir. Nous ne sommes plus en vigilance jaune canicule. On devrait atteindre en tout cas les 28 degrés pour les maxi à Firmini, 29 à Saint-Chamond, 30 à Saint-Étienne, 31 à Roanne, à Charlieu et à Saint-Galmier, 32 si vous êtes du côté de Feurs, 32 également à Montbrison pour le Tour de France, 33 à Bourg-Carvental et jusqu'à 34 degrés à Saint-Pierre-de-Beuf. À noter qu'on finira également la semaine en beauté demain avec toujours un grand soleil.
0: Eh bien, merci beaucoup Valentin. À tout à l'heure. Rendez-vous à 8h, nous, dans le petit quart d'heure qui arrive, le taroscope de Stéline. Take On Me pour le titre des années 80 et Jérémy Frérot, voici au revoir.

0: taroscope de Staline.
1: Ah, voici votre taroscope de ce jeudi 6 août. Bélier, une situation dont votre vie a besoin d'être remédiée. Considérez tout ce qui concerne ce problème avec compassion. Taureau, toutes les émotions, même les plus douloureuses, offrent un cadeau.

0: de ses capacités, trouvez-les à travers la confiance. Sagittaire, vous ressentez un besoin de sérénité plutôt qu'un besoin de fête, d'euphorie. Vos envies se transforment. Capricorne, clarifiez vos pensées, oubliez un peu vos préoccupations. C'est en lâchant prise que vous aurez vos réponses. Les Verseaux, les voyages ou le déplacement qui sera porteur de nouvelles expérience, ouvrez-vous à ce qui se passe. Enfin, les poissons, affirmez-vous, allez de l'avant, les opportunités, les synchronicités ne manqueront pas de se produire. La phrase du jour, perdre ce que l'on a connu est plus dur que d'en avoir toujours été privé.
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0: aujourd'hui, on va parler du Tour de France qui fait pas escale, mais qui part de Montbrison. Les cyclistes qui donc s'élanceront de Montbrison passeront par Saint-en-Malpuis, Saint-Marcelin-en-Forêt, grimperont la côte de Périgneux, la côte de la Prunerie avant de rejoindre Aurec sur Loire et de partir en Haute-Loire, assez ouf sur Semaine, à Montfaucon. Et bien évidemment, le col de la Louvée cet après-midi pour rejoindre Tournon-sur-Rhône, une étape de 153 km. Les filles qui s'élanceront de Montbrison aux alentours de 13h30. Bien évidemment, on en reparle ce matin et notamment dans les infos avec Valentin Barthévian que l'on va retrouver d'ici quelques minutes. Ce sera à la demi pour le prochain point sur l'actualité côté hit. Et bien dans un instant, Aurel San, La Quête et Alex Warren avec Fever Dream.
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0: début de journée à tous. Vous écoutez la radio de la Loire. Il est 8h. Voici les infos locales présentées par Valentin Barthébion. Bonjour Valentin.
1: Bonjour Christophe, bonjour à tous.
0: Et à la une, Montbrison est la capitale du cyclisme aujourd'hui.
1: Ouais, c'est l'événement sportif du jour dans la Loire. Le départ de la 6e étape du Tour de France Femmes va avoir lieu chez nous en début d'après-midi dans la ville forésienne. Au-delà de la compétition sportive, le centre-ville vit un moment d'effervescence collective, un enthousiasme et une énergie qui n'échappe pas à Christophe Basile, le maire de Montbrison.
2: On est vraiment très heureux d'accueillir le Tour de France Femmes avec Zwift à Montbrison parce que c'est une ambiance très particulière qu'il va y avoir. Alors on s'y prépare, hein. On attend 10 à 15 000 personnes. Moi je pense qu'il y aura plus de monde que ça sur Montbrison ce jour-là. C'est un sport très, très populaire, c'est gratuit, tout le monde peut venir. Et les coureuses sont assez accessibles sur la fan zone. J'ai la chance d'avoir Marion Rousse à côté de moi pendant un long moment. Et puis Pauline Ferrand-Prévot, on lui souhaite de faire un doublé, évidemment. On a envie qu'elle regagne. Mais voilà, ce sont des signes de vraiment ambiance très positive et ça fait du bien.
1: Et le départ fictif sera donné à 13h35 à Montbrison. Les coureuses vont parcourir pas moins de 153 km jusqu'à Tournon-sur-Rhône. Soyez prudents, en tout cas, si vous circulez dans le secteur de Montbrison, le centre-ville reste fermé jusqu'à 14h30. En tout cas, si vous avez suivi l'étape d'hier, c'est la néerlandaise Demi Vollering qui a remporté la 5e étape du Tour. La Suissesse Marlène Rosser garde le maillot jaune. Et puis la Française Pauline Ferrand-Prévot, dont on parlait à l'instant, le maire de Montbrison, eh bien, a quasiment perdu toute chance de remporter à nouveau la course.
0: Lui s'est montré insistant et avait tenu des propos déplacés envers plusieurs festivalières au Forestival.
1: Un homme a été interpellé par les gendarmes, cet individu, au comportement particulièrement inquiétant, tenant des propos sexistes et à connotation sexuelle, a insulté les militaires et les a frappés à tel point qu'ils ont dû faire usage d'un taser pour le maîtriser. Les dépistages se sont révélés positifs à l'alcool, à la cocaïne et au cannabis. Il va devoir s'expliquer devant la justice en septembre. Dans le reste de l'actualité, ce triste drame hier à Solor, un enfant a chuté du 8e étage en fin de matinée. Malgré l'intervention rapide des secours, l'enfant a succombé à ses blessures. C'est ce qu'a indiqué Régis Joannico, le maire de Saint-Étienne. Une cellule psychologique a été installée hier après-midi à la maison des associations de Solor. Avis aux automobilistes cette fois. Attention si vous avez l'habitude d'emprunter la 47 à hauteur de Givor pour, par exemple, aller au travail. En raison de travaux SNCF, la bretelle de sortie 9.2, celle de Givor Centre, est fermée dans le sens Saint-Élion de 9h jusqu'à 16h. Aujourd'hui, et puis on rappelle que cette nuit, la 47 sera également fermée cette fois à hauteur de Rive de G, juste après l'échangeur 12, Lorette Rive de G. Comme les nuits précédentes, la fermeture a lieu de 21h à 6h du matin. Une déviation est mise en place.
0: En foot, c'est l'occasion de les encourager pour la saison à venir.
1: Mais saison de Ligue 2 qui commence samedi, vous le savez, avec un déplacement sur la pelouse de Sochaux à 20h45. Avant ça, donc, l'entraînement des Verts aujourd'hui est enfin ouvert au public. Comme d'habitude, ça se passe à 10h30 à l'Etra. On le disait hier, mais attention, des travaux sont toujours en cours aux abords du centre sportif Robert Herbin. Juste après la séance, le nouveau coach Yann Caflot et le défenseur Julien Le Cardinal répondront aux questions des journalistes pour le tout premier point presse de la saison. Et puis, nouvelle victoire pour la BFC hier en match amical. Les Faucons se sont imposés 1-0 face à Montpellier Atlas Payade à l'Envol Stadium d'Andrézieux. Les joueurs d'Andrézieux vont continuer leur prépa samedi avec un nouveau match amical face à Gol FC.
0: Allez, on termine par la météo du jour.
1: Il fait encore chaud aujourd'hui, même s'il fait moins chaud que les jours précédents. On n'est d'ailleurs plus en vigilance jaune canicule, il n'y a plus de vigilance. On devrait atteindre les 28 degrés pour les maxis à Firminy, 29 à Saint-Chamond, 30 à Saint-Étienne, 31 à Roanne, à Charlieu et à Saint-Galmier, 32 degrés à Feur et à Montbrison, 33 à Bourg-Argental et jusqu'à 34 degrés à Saint-Pierre-de-Beuf.
0: Merci beaucoup Valentin, on te retrouvera tout à l'heure à 8h30. Avant cela, Avicii, Wake Me Up et Joseph Kamel, voici Crash.

à l'instant avec Wake Me Up. Je voulais vous parler de la grande fête patronale à Poncins qui va se dérouler à partir de demain. Ce sont les 50 ans du comité des fêtes de Poncins et du coup cette année ils ont fait les choses en grand, en présence de forains, de food truck et buvettes tout le week-end. Concours de pétanque, bal des classards, défilé de chars, ça ce sera pour dimanche. Et puis demain, Dark M en concert et les Naufragés. Vous aimez ce groupe de Montpellier? Non, ils sont pas bretons, même si on pourrait dire que leur chanson montrerait cet attachement pour la Bretagne. Non, la Bretagne est leur deuxième port d'attache, mais ils sont bien montpelliérains, les Naufragés, qui seront donc sur la scène de la fête patronale de Poncins demain. Et la soirée se poursuivra avec un DJ set. Si vous voulez plus d'infos, rendez-vous sur notre site internet activeradio.com dans la rubrique agenda pour la suite des hits. U2, Desire et tout de suite Rosalia, The Weeknd. Voici La Femme.

0: 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Pour la suite des hits, Moziman et Skip the Use, Ghost, ça arrive dans un instant avec Rihanna, Love on the Brain. Bon début de journée.
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0: Il est 8h30, voici les infos locales présentées par Valentin Barthévion. Bonjour Valentin.
1: Bonjour Christophe et bonjour à tous.
0: À la une, ce triste drame hier à Solor.
1: Ouais, un enfant a chuté du 8e étage en fin de matinée malgré l'intervention rapide des secours. Cet enfant a succombé à ses blessures, a indiqué Régis Juanico, le maire de Saint-Etienne, sur Facebook. Il serait âgé de 7 ans selon Le Progrès. Une cellule psychologique a été installée hier après-midi à la maison des associations de Solor. Dans l'actualité également, caché sous son lit avec un joint à la bouche, il est interpellé par la police à 6h du matin. Ça s'est passé dimanche vers 23h30 à Saint-Etienne, alors que la BAC a repéré un drone qui livrait des colis au-dessus de la maison d'arrêt de la Talaudière. Les policiers ont réussi à remonter au lieu de départ de l'engin à Montréno. L'homme, âgé de 32 ans, s'est alors caché dans des ronces et a changé de vêtements. Finalement, le lendemain, donc à 6h, lors de la perquisition, il est arrêté caché sous son lit en train de fumer un joint et avec des ronces de la veille dans les cheveux. Les policiers ont retrouvé des colis prêts à être livrés, des portables, des pièces de drone, de la résine de cannabis, des cartouches de cigarettes et près de 2000 euros en liquide.
0: À Montbrison, le sport féminin est mis à l'honneur aujourd'hui.
1: Et oui, parce que la ville accueille le départ de la 6e étape du Tour de France Femmes. Concerts, fresques participatives, terroirs et rencontres avec les coureuses dans la matinée. On fait le point avec l'adjoint au maire de Montbrison, Patrick Romeuf, sur ce qui vous attend avant le départ fictif de 13h35.
2: Lors du passage des coureuses, là on sera plutôt sur un horaire de 10h à 14h30. La fan zone qui sera, elle, en place à l'espace des Jacquins et qui va se dérouler à partir de 10h. Et puis l'espace Eugène Bonne, qui est derrière la mairie de Montbrison, qui, elle aussi, sera un espace animé. Le temps fort aussi sera en fin de matinée sur la place Eugène Bonne, puisque là aussi, il y a les animations et puis il y a la caravane du Tour qui va s'arrêter. Et puis ensuite, bien sûr, les gens sur le tracé, notamment sur Montbrison, s'ils veulent voir les coureuses en action.
1: Et à noter que l'étape passera par la Haute-Loire voisine pour une arrivée à Tournon-sur-Rhône. 153 km au total à parcourir pour le peloton. Avant le cyclisme, il y a du foot. L'entraînement des Verts est enfin ouvert au public à l'Étra. Ça se passe ce matin à 10h30. Nos Stéphanois, qui vous le savez, retrouveront la Ligue 2 ce week-end avec la première journée samedi contre Sochaux à 20h45. En parlant de foot, la BFC a une nouvelle fois gagné hier en match amical face à Montpellier Atlas Payade à l'Envol Stadium d'Andrézieux. Les Faucons vont désormais continuer leur prépa dès samedi avec un nouveau match amical face à Gol FC cette fois.
0: Et puis si vous êtes fan de Big Flo et Oli, vous avez intérêt à faire vite.
1: Ouais, jour J pour l'ouverture de la billetterie générale à partir de 10h. Les places sont mises en vente pour leur venue au Zénith de Saint-Étienne le 28 janvier prochain. Les deux frères toulousains avaient annoncé cette surprise. Maillot des Verts à la main dimanche lors de leur passage au Forestival à Trelin. Et puis si vous ne savez pas quoi faire ce soir, la ville de Saint-Chamond organise une soirée ciné en plein air dans le cadre d'un été à Saint-Chamond. C'est à partir de 21h20 à l'esplanade Simone Veil au Théâtre de Verdure de Novassiri. C'est totalement gratuit et c'est le film Dragon que vous allez pouvoir regarder ce soir.
0: Et est-ce que la météo sera clément justement pour regarder ce film?
1: Ouais, on va être très très bien. Et il va faire beau et chaud encore une fois aujourd'hui. D'ailleurs, nous ne sommes plus en vigilance jaune de canicule, c'est-à-dire qu'il fait un tout petit peu moins chaud. Donc on est plutôt bien. 28 degrés attendus pour les maxi à Firmini, 29 à Saint-Chamond, 30 degrés à Saint-Étienne, 31 à Roanne, à Charlieu et à Saint-Galmier, 32 degrés à Feur et à Montbrison pour le Tour de France, 33 à Bourg-Carvental et jusqu'à 34 degrés à Saint-Pierre-de-Beuf.
0: Merci beaucoup Valentin. Le taroscope de Céline, c'est dans un instant. Le temps de s'écouter Lilywood and the Prick et Shakira Bellé. Voici Algo Too.

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0: Voici votre taroscope de ce jeudi 6 août. Les béliers, une situation dont votre vie a besoin d'être remédiée. Considérez tout ce qui concerne ce problème avec compassion. Taureau, eh bien toutes les émotions, même les plus douloureuses, offrent un cadeau. La valeur de l'amitié est précieuse. Gémeaux, la période est propice pour faire le point sur ce que vous avez accompli jusqu'à ce jour. Rappelez-vous où vous étiez il y a 5 ans. Cancer, sachez vous arranger de votre situation actuelle et trouver des solutions opportunes qui assureront votre stabilité. Lion, libérez-vous de vos peurs. Cela permettra à votre beauté de briller. Sachez que l'amour est l'opposé de la peur. Les vierges, appréciez vos relations. Soyez reconnaissants. Mais comme toute autre chose, elles ont besoin d'être nourries. Balance, écoutez votre cœur. Ayez du courage. Et sachez qu'il vous guidera en toute sécurité. Scorpion, éveillez l'être mystique qui est en vous. Vous disposez de ses capacités. Trouvez-les à travers la confiance. Sagittaire, vous ressentez un besoin de sérénité plutôt qu'un besoin de fête, d'euphorie. Vos envies se transforment. Les Capricornes, clarifiez vos pensées, oubliez un peu vos préoccupations. C'est en lâchant prise que vous aurez vos réponses. Verseau, les voyages ou le déplacement qui se présente sera porteur de nouvelles expériences. Ouvrez-vous à ce qui se passe. Enfin, Poisson, affirmez-vous, allez de l'avant. Les opportunités, les synchronicités ne manqueront pas de se produire.
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C'était Temper City, bienvenue, nous sommes le jeudi 6 août. On va souhaiter aujourd'hui une bonne fête aux Octaves. On va souhaiter un bon anniversaire à la Ginger Spice. Ouais, c'est Jerry Halliwell aujourd'hui qui fête ses 54 ans. Jerry Halliwell, quand on pense à elle, on pense peut-être, je ne sais pas si vous vous souvenez, à sa fameuse robe avec le drapeau anglais. C'était lors des Brit Awards, la cérémonie de récompense des artistes en musique en Angleterre. Cette robe, pour l'anecdote, avait été faite par sa sœur. En fait, ça ne se fait pas de couper un drapeau pour en faire, par exemple, une robe. Alors, Jerry Halliwell avait acheté un torchon imprimé avec le drapeau anglais, l'Union Jack, et c'est sa sœur Nathalie Halliwell qui va se charger de créer l'iconique robe le lendemain de la cérémonie des Brit Awards, d'ailleurs, durant lequel elles avaient raflé une multitude de prix. Eh bien, toutes les unes des magazines reprenaient cette robe de Jerry Halliwell qui est devenue mythique. Jerry Halliwell qui, après les Spice Girls, a fait une carrière solo. Et puis, pour la petite anecdote, c'est la femme de Christian Horner. Les fans de Formule 1 le connaissent très bien puisqu'il est resté pendant 20 ans à la tête de l'écurie Red Bull Racing. On fête également l'anniversaire de Marcus Thuram, 29 ans, le fils de, bien évidemment, Lilian Thuram. Pour la petite anecdote, enfant, Marcus avait reçu une paire de chaussures de foot offerte par Lionel Messi, mais l'a donné à un ami. Il raconte aujourd'hui qu'il le regrette car il ne réalisait pas encore qui était Messi. Oh la bourde. Zao et MC Solar comme Caroline dans un instant, et Pierre Garnier, Nous on sait, ça arrive juste après ça.

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0: bienvenue, il est 9h. Toute l'info locale, c'est maintenant avec Valentin Barthévion. Bonjour Valentin.
1: Bonjour Christophe et bonjour à tous.
0: Et à la une, Montbrison est la capitale du cyclisme aujourd'hui.
1: Ouais, c'est l'événement sportif du jour dans la Loire. Hein. Le départ de la 6e étape du Tour de France Femmes va avoir lieu en début d'après-midi dans la ville forésienne. On en parle depuis quelques jours sur Active. Au-delà de la compétition sportive, le centre-ville vit un grand moment d'effervescence, un enthousiasme et une énergie qui n'échappe pas à Christophe Basile, c'est le maire de Montbrison.
2: On est vraiment très heureux d'accueillir le Tour de France Femmes avec Zwift à Montbrison parce que c'est une ambiance très particulière qu'il va y avoir. Alors on s'y prépare, hein. On attend 10 à 15 000 personnes. Moi je pense qu'il y aura plus de monde que ça sur Montbrison ce jour-là. C'est un sport très, très populaire, c'est gratuit, tout le monde peut venir. Et les coureuses sont assez accessibles sur la fan zone. J'ai la chance d'avoir Marion Rousse à côté de moi pendant un long moment. Et puis Pauline Ferrand-Prévot, on lui souhaite de faire un doublé, évidemment. On a envie qu'elle regagne. Mais voilà, ce sont des signes de vraiment ambiance très positive et ça fait du bien.
1: Et le départ fictif sera donné à 13h35 à Montbrison. Les coureuses vont parcourir pas moins de 153 km jusqu'à Tournon-sur-Rhône. Soyez prudents en tout cas si vous circulez dans le secteur de Montbrison. Le centre-ville reste fermé jusqu'à 14h30. En tout cas, si vous avez suivi l'étape d'hier, c'est la néerlandaise Demi Vollering qui a remporté la 5e étape du Tour. La Suissesse Marlène Rosser garde le maillot jaune. La Française Pauline Ferrand-Prévot, dont parlait le maire de Montbrison, a quasiment perdu, elle, toute chance de remporter à nouveau la course.
0: Lui s'est montré insistant et avait tenu des propos déplacés envers plusieurs festivalières au Forestival.
1: Ouais, un homme a été interpellé par les gendarmes. Cet individu au comportement particulièrement inquiétant, tenant des propos sexistes et à connotation sexuelle, a insulté les militaires et les a même frappés à tel point qu'ils ont dû faire usage d'un taser pour le maîtriser. Les dépistages se sont révélés positifs à l'alcool, à la cocaïne et au cannabis. Il va devoir s'expliquer devant la justice en septembre. Dans le reste de l'actualité, ce triste drame hier à Solor. Un enfant a chuté du 8e étage en fin de matinée. Malgré l'intervention rapide des secours, l'enfant a succombé à ses blessures, a indiqué Régis Juanico, le maire de Saint-Étienne. Une cellule psychologique a été installée hier après-midi à la maison des associations de Solor. Avis aux automobilistes cette fois. Attention, si vous avez l'habitude d'emprunter la 47 à hauteur de Givors pour par exemple aller au travail, en raison de travaux SNCF, la bretelle de sortie 9.2, celle de Givors Centre, est fermée dans le sens Saint-Élion dès maintenant jusqu'à 16h cet après-midi. Et puis on rappelle que cette nuit, la 47 sera également fermée cette fois à hauteur de Rive-de-Gier. C'est juste après l'échangeur 12, Lorette Rive-de-Gier. Comme les nuits précédentes, la fermeture a lieu de 21h à 6h du matin. Une déviation est bien évidemment mise en place. On vous a mis plus d'infos sur activeradio.com.
0: En foot, c'est l'occasion de les encourager pour la saison à venir.
1: Ouais, saison de Ligue 2 qui commence samedi, vous le savez, avec un déplacement sur la pelouse de Sochaux pour un coup d'envoi à 20h45. L'entraînement des Verts est en tout cas aujourd'hui enfin rouvert au public. Ça se passe à 10h30 au centre d'entraînement de l'Etra. On le disait hier, mais attention, des travaux sont toujours en cours aux abords du centre sportif Robert Herbin. En tout cas, le nouveau coach Yann Caflot et le défenseur Julien Le Cardinal répondront ensuite aux questions des journalistes pour le tout premier point presse de la saison. Et puis, nouvelle victoire pour la BFC hier en match amical. Les Faucons se sont imposés 1-0 face à Montpellier Atlas Payade à l'Envol Stadium d'Andrézieux. Ils vont désormais continuer leur prépa samedi avec un nouveau match amical face à Gol FC.
0: On termine par la météo de ce jour, Valentin.
1: On va être bien encore une fois. Nous ne sommes plus en vigilance jaune canicule, mais il fait quand même toujours chaud. Hein. 28 pour les maxi à Firmini, 29 à Saint-Chamond, 30 à Saint-Étienne, 31 à Roanne, à Charlieu et à Saint-Galmier, 32 degrés à Feur. Si vous allez assister au Tour de France à Montbrison, 32 degrés également sont annoncés pour les maxi cet après-midi, 33 à Bourg-Carvental et jusqu'à 34 degrés à Saint-Pierre-de-Beuf.
0: Merci beaucoup. Le retour des hits, c'est avec Diziz, Théodora et Nicky Jam. Voici Elle Pardonne.

Louise et Théodora, Mélodrama, en cette période de vacances où vous envoyez peut-être encore des cartes postales. Eh bien, je voulais vous parler de cette application Roost. Je trouve trop poétique, trop jolie à l'heure où les messages sont hyper rapides aujourd'hui avec les smartphones. En fait, Roost est un petit réseau social qui propose un petit voyage poétique. Et au lieu d'envoyer un message classique ou un vocal, eh bien, vos mots sont transportés par des oiseaux virtuels. Chaque oiseau représente un type de message, rapide, discret, festif et mystérieux. Vous rédigez votre texte, vous choisissez votre oiseau et hop, il prend son envol dans un univers graphique animé. Le destinataire voit l'oiseau arriver, se poser et dévoiler votre message. L'oiseau vole à une vitesse réelle, donc ça veut dire que selon la distance qui vous sépare avec la personne avec qui vous correspondez, bien vous allez mettre plus ou moins de temps avant de recevoir le message. En tout cas, c'est super sympa quand on attend l'arrivée de l'oiseau pour retrouver le plaisir de la patience et de la surprise. Ça s'appelle Roost, R2OST. Je voulais vous en parler parce que je trouve ça trop mignon. Ça fait un an environ que cette plateforme existe. C'est une application à télécharger sur les smartphones. Cher de Choup Choup Song, c'est les hits qui arrivent dans un instant avec Call Me Maybe. Tout de suite, voici Carly Rae Jepsen.

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0: Choup Choup Song à l'instant, c'était cher sur la radio de la Loire ce samedi au Parc Acrobranche de Saint-Jean-Bonnefonds. Je vous rappelle qu'il y a un nouveau concert dans le cadre de l'Open Forest Festival. Ça dure tout l'été, cette concert programmée. Ça se passe le samedi, le parc est ouvert, c'est version classique, un petit peu comme d'habitude. Par contre, à partir de 18h30, eh bien, il y a un concert. Et ce samedi, ce sera le groupe Folk You. C'est du folk, c'est du rock, des gros titres de Bob Dylan à Rage Against the Machine. Vous allez vous régaler. Ça se passe au Parc Acrobranche de Saint-Jean-Bonnefonds. C'est un bon plan de l'été. Il y en a d'autres comme ça à retrouver sur notre site internet activeradio.com. Pour la suite des hits, Gims, La Parisienne dans un instant, Charlotte Cardin et Taylor Swift juste avant les infos.
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0: Il est 9h30, voici l'essentiel de l'actu en moins d'une minute avec Valentin Barthévion.
1: À la une, ce triste drame hier à Soleure. Un enfant a chuté du 8e étage en fin de matinée. Malgré l'intervention rapide des secours, l'enfant a succombé à ses blessures, a indiqué Régis Juanico, le maire de Saint-Étienne. Attention, si vous avez l'habitude d'emprunter la 47 à hauteur de Givors pour par exemple aller au travail en raison de travaux SNCF, la bretelle de sortie 9.2, celle de Givors Centre, est fermée dans le sens Saint-Élion depuis 9h ce matin jusqu'à 16h cet après-midi. Des perturbations aussi à Montbrison. Le centre-ville reste fermé jusqu'à 14h30 en raison du départ de la 6e étape du Tour de France Femmes. Départ fictif qui sera donné à 13h35. Les coureuses vont parcourir pas moins de 153 km jusqu'à Tournon-sur-Rhône. Et puis avant le cyclisme, il y a du foot. L'entraînement des Verts est enfin rouvert au public. À l'Etra, ça se passe à 10h30. Nos Stéphanois qui retrouveront la Ligue 2 ce week-end avec la première journée samedi contre Sochaux à 20h45.
0: Allez, on termine par la météo du jour, Valentin.
1: C'est globalement comme hier, même si nous ne sommes plus en vigilance jaune canicule, il fait encore chaud. Les températures maxi qui tournent autour des 30, 31, 32, voire même 33 degrés, notamment à Montbrison, où on va atteindre les 32 degrés pour le départ du Tour de France, et jusqu'à 34 à Saint-Pierre-de-Beuf.
0: Merci beaucoup, on te retrouve dans un instant pour l'actu télé du jour. Avant cela, The Chainsmokers et Coldplay avec Something Just Like This. Et Mentissa, voici Balance.

0: Les audiences et l'actu télé.
1: Voici l'actu télé du jour avec Valentin. On commence par les audiences d'hier soir.
2: Ouais, c'est TF1 qui termine en tête des audiences avec le film inédit Sirène. Vous étiez 2 320 000 curieux. France 2 est deuxième sur le podium avec la série Code Rouge qui a rassemblé 1 530 000 fidèles. Et puis c'est M6 qui décroche la médaille de bronze, troisième place avec une rediffusion du jeu J'en connais un rayon présenté par Julien Courbet. Vous étiez 1 240 000 à jouer devant votre écran.
1: On passe à l'actu télé.
2: D'abord, je m'adresse aux fans de Scènes de ménage. Alors que la nouvelle saison, la 18e déjà, sera lancée sur M6 le lundi 24 août, il y aura des petits nouveaux. En effet, Bruno Solo et Issa Doumbia rejoignent le casting. Bruno Solo jouera le rôle de Franck, le fils du guet et Raymond, tandis qu'Issa Doumbia va interpréter Guilin, le nouvel employé déprimé d'Alice et Sofiane. Ce qui est sûr, c'est que les primes événementiels continuent de plaire. Il y a par exemple plus 2 390 000 téléspectateurs le 10 février dernier. Et puis, Disney a annoncé un partenariat inédit avec TikTok pour autoriser l'utilisation d'extraits de ses films et séries. TikTok offrira à ses créateurs l'accès à des ressources liées à des centaines de films et de séries tirées de l'immense catalogue de franchises emblématiques et de propriétés intellectuelles appréciées de Disney. C'est ce qu'on a pu lire sur le communiqué. Alors, ce sera d'abord lancé aux États-Unis dans les prochains mois avant d'être potentiellement étendu à d'autres pays.
1: Et enfin, le programme de ce soir.
2: Sur TF1, on va pouvoir regarder la comédie dramatique Le Jeu. Des couples d'amis vont se retrouver le temps d'un dîner. Tous vont devoir poser leur téléphone sur la table pour un jeu. Le moindre SMS, appel, mail ou message de réseau social devra être partagé avec le reste de la table et ça va vite mal virer. Sur France 2, c'est Laurent Gérard, l'anniversaire événement. Si vous zappez sur France 3, vous tomberez sur la série policière Tom et Lola. Sur France 4, on aura le droit à la comédie À 3, on y va. Si vous êtes plutôt voyage, rendez-vous sur France 5 avec des trains pas comme les autres au Monténégro. Et puis sur M6, c'est Cauchemar en cuisine. Philippe Etchebest seront à Saint-Lala-Canéda en Dordogne.
1: Merci beaucoup Valentin. Voici le retour des hits avec Amir et Sia, One Plus One. Je vous souhaite un bon début de journée. Nous sommes le jeudi 6 août. 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

0: à l'écoute de la radio de la Loire et en parlant de l'été, il y a une date à noter, ce sera la fin du mois d'août, ce sera le samedi 30 août, peut-être que vous serez rentré de vacances, vous aimez la mécanique, l'automobile, les motos, et bien ne loupez pas l'expo auto moto ancienne, ça se passe à Saint-Marcelin, c'est l'association FRAM qui organise cette 23e édition, au programme et bien des véhicules d'avant et d'après-guerre, des youngtimers et d'autres véhicules d'exception. Cette année, c'est la marque Panhard, la marque pionnière de l'automobile française, qui sera à l'honneur. Si vous voulez exposer, eh bien, vous pouvez également vous inscrire pour retrouver toutes les coordonnées de cet événement. Ça sera le dimanche 30 août, pardon, je vous disais le samedi, c'est le dimanche 30 août. Rendez-vous sur activeradio.com dans la rubrique Agenda pour la suite des hits Tame Impala, Dracula, Shaggy, Angel. Ça arrive juste après ça.
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0: 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Très bonne matinée, il est 10h. Et les infos locales, c'est tout de suite présenté par Valentin Barthévion. Bonjour Valentin.
1: Bonjour Christophe, bonjour à tous.
0: À la une, Montbrison est la capitale du cyclisme aujourd'hui.
1: Ouais, c'est l'événement sportif du jour dans la Loire. Le départ de la 6e étape du Tour de France Femmes va avoir lieu en début d'après-midi dans la ville forésienne. Alors au-delà de la compétition sportive, le centre-ville va vivre un grand moment d'effervescence, un enthousiasme et une énergie qui n'échappe pas à Christophe Basile, le maire de Montbrison.
2: On est vraiment très heureux d'accueillir le Tour de France Femmes avec Zwift à Montbrison parce que c'est une ambiance très particulière qu'il va y avoir. Alors on s'y prépare, hein. On attend 10 à 15 000 personnes. Moi je pense qu'il y aura plus de monde que ça sur Montbrison ce jour-là. C'est un sport très, très populaire, c'est gratuit, tout le monde peut venir. Et les coureuses sont assez accessibles sur la fan zone. J'ai la chance d'avoir Marion Rousse à côté de moi pendant un long moment. Et puis Pauline Ferrand-Prévot, on lui souhaite de faire un doublé, évidemment. On a envie qu'elle regagne. Mais voilà, ce sont des signes de vraiment ambiance très positive et ça fait du bien.
1: Et le départ fictif sera donné à 13h35 à Montbrison. Les coureuses vont parcourir pas moins de 153 km jusqu'à Tournon-sur-Rhône. Soyez prudents en tout cas si vous circulez dans le secteur de Montbrison. Le centre-ville reste fermé jusqu'à 14h30. En tout cas, si vous avez suivi l'étape d'hier, vous l'avez vu, c'est la néerlandaise Demi Vollering qui a remporté la 5e étape du Tour. La Suissesse Marlène Rosser garde le maillot jaune, tandis que la Française Pauline Ferrand-Prévot a quasiment perdu toute chance de remporter à nouveau la course.
0: Lui s'était montré insistant et avait tenu des propos déplacés envers plusieurs festivalières au Forestival.
1: Ouais, un homme a été interpellé par les gendarmes. Cet individu au comportement particulièrement inquiétant, tenant des propos sexistes et à connotation sexuelle, a insulté les militaires et les a frappés à tel point qu'ils ont dû faire usage d'un taser pour le maîtriser. Les dépistages se sont révélés positifs à l'alcool, à la cocaïne et au cannabis. Il va devoir s'expliquer devant la justice en septembre. Dans l'actualité également, ce triste drame hier à Solor, un enfant a chuté du 8e étage en fin de matinée. Malgré l'intervention rapide des secours, il a succombé à ses blessures. C'est ce qu'a indiqué le maire de Saint-Étienne, Régis Juanico. Une cellule psychologique a été installée hier après-midi à la maison des associations de Solor. Avis automobilistes cette fois, attention si vous avez l'habitude d'emprunter la 47 à hauteur de Givors pour par exemple aller au travail en raison de travaux SNCF. La bretelle de sortie 9.2, celle de Givors Centre, est fermée dans le sens Saint-Élion jusqu'à 16h aujourd'hui. On rappelle également que cette nuit, la 47 sera fermée à hauteur de Rive-de-Gé cette fois, juste après l'échangeur 12 Lorette Rive-de-Gé, entre 21h et 6h du matin.
0: Et puis en foot, c'est l'occasion de les encourager pour la saison à venir.
1: Ouais, saison de Ligue 2 qui commence samedi avec un déplacement sur la pelouse de Sochaux. L'entraînement des Verts est enfin rouvert au public. Comme d'habitude, ça commence dans 30 petites minutes à 10h30 au centre d'entraînement de l'Etra. On le disait hier, mais attention, si vous y allez, des travaux sont toujours en cours aux abords du centre sportif Robert Abin. Il est conseillé de se garer en amont. En tout cas, juste après la séance, le nouveau coach Yann Cafot et le défenseur Julien Le Cardinal répondront ensuite aux questions des journalistes pour le tout premier point presse de la saison. Et puis, toujours en foot, nouvelle victoire pour la BFC hier en match amical. Les Faucons se sont imposés 1-0 face à Montpellier Atlas Payade à l'Envol Stadium d'Andrézieux. Ils vont désormais continuer leur prépa samedi avec un nouveau match amical face à Gaulle FC.
0: Et enfin, on termine par la météo. Quel temps fait-il aujourd'hui?
1: Il fait toujours chaud, mais nous ne sommes plus en vigilance jaune canicule. On devrait atteindre les 28 degrés pour les maxis dans l'Ondaine à Firminy, 29 du côté de Saint-Chamond, 30 degrés à Saint-Étienne, 31 à Roanne, à Charlieu et à Saint-Galmier, 32 à Feur et à Montbrison, 33 à Bourg-Carvental, 34 degrés attendus à Saint-Pierre-de-Beuf. À noter qu'on finira également la semaine en beauté demain avec toujours un grand soleil.
0: Merci beaucoup Valentin. Voici le retour des hits sur la radio de la Loire. Alex Warren, c'est Fever Dream.

0: Les Maroon 5, What Lovers Do. Cette saison, le plus grand morning de la Loire, saison 1, s'est déroulé avec tous nos équipiers. Valentin, bien évidemment, Karine, nous avions le lundi Timothée Mémon, et cette année, c'était le grand retour également du taroscope de Stéline, notre voyante médium cartomancienne à Saint-Étienne qu'on adore. Chaque matin, d'ailleurs, on retrouvait son taroscope à 6h40, 7h40 et 8h50. Et si jamais vous l'avez raté, l'excellent taroscope de Stéline est disponible sur l'appli et sur activeradio.com. Nika One Track Mind arrive dans un instant. Il y aura aussi Avamax, Million Dollar Baby, Alphaville avec Forever Young.
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0: Très très bon Pierre de Mer à l'instant. Un jour je marierai un ange. Vous ratez pas le festival de musique, l'Open Forest Festival. Ils ont fait un truc original, l'Acrobranche de Saint-Jean Bonnefond. Ils avaient déjà initié l'opération, mais cette année c'est 7 concerts qui rythment la saison au parc. Le principe c'est que le parcours Acrobranche reste en activité normale, classique, jusqu'au soir, jusqu'à 19h. Mais de 18h30 à 21h, eh bien vous avez la possibilité d'assister à un concert et ça va être du très bon. Ce samedi soir, je vous le donne, le programme, c'est un groupe folk rock, il s'appelle Folk You, ils reprennent les gros standards, ça va de Bob Dylan à Rage Against the Machine. Ça se passe à l'Acrobranche de Saint-Jean-Bonnefond et c'est un bon plan de l'été à retrouver d'ailleurs sur notre site internet activeradio.com dans la rubrique agenda. Dans un instant, Louane conduire, on s'écoutera aussi Katy Perry, I Kissed a Girl, les Big Flo et Oli, dommage.
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Big Flo et Oli. Dommage pour vous, vous avez raté le groupe toulousain lors du Forestival. Bah, la bonne nouvelle, ils l'ont annoncé sur scène avec, comme nous disait tout à l'heure Valentin, le maillot vert entre les mains. Ils seront au Zénith de Saint-Etienne en janvier. C'est aujourd'hui que la billetterie ouvre. Si vous êtes fan, foncez, il n'y aura pas des places pour tout le monde. L'événement aujourd'hui, je vous le rappelle, c'est le passage du Tour de France féminin dans la Loire. Le départ, ce sera tout à l'heure aux alentours de 12h. De 13h30, pardon, du côté de Montbrison. Petit passage à Saint-Romain le Puy, un passage que je ne vais pas louper, les filles, j'arrive, promis. Damiano, David, The First Time, je traînerai pas. Et tout de suite, Dua Lipa avec Illusion.

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2: Salut à tous, on débute avec France Aventure qui vous présente l'Open Forest Festival avec Folk You ce samedi de 18h30 à 21h. Alors Folk You, c'est un jukebox live de Dylan à Rage Against the Machine en passant par les standards folk rock en anglais ou en français. La résa se fait sur franceaventure.com et évidemment l'événement se déroule à Saint-Jean-Bonnefonds. Et puis cet été, direction Roanne-Plage jusqu'au 23 août, les bords de Loire se transforment en un véritable espace de loisirs avec animation gratuite pour toute la famille. Au programme, pêle-mêle, activités sportives, ateliers créatifs, spectacles, détente, jeux et bien d'autres surprises dans une ambiance 100% vacances. Rendez-vous tous les jours à Roanne-Plage pour profiter de l'été au bord de l'eau. Toutes les infos sont sur agloroanne.fr. Voilà, c'est tout pour aujourd'hui. À bientôt dans l'Active Agenda. Attention, notez qu'en cas de canicule, certains événements peuvent être annulés.
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0: 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C'était Bruno Mars, I Just Might, à suivre Imagine Dragons on Top of the World, juste après ça.
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0: Chacun est belle, Algotou. Bonne matinée, nous sommes le jeudi 6 août. Aujourd'hui, on fête une bonne fête au Octave. Un anniversaire. Tiens, une Spice Girl, Jerry Halliwell, celle qu'on appelait la Ginger Spice, fête ses 54 ans. Aujourd'hui, elle a connu une belle carrière solo après plusieurs succès internationaux. Jerry Halliwell, on l'associe souvent à sa petite robe avec l'Union Jack, le drapeau anglais. Vous avez certainement vu cette robe et cette photo iconique. Pour la petite anecdote, c'était avant les Brit Awards, la cérémonie de récompense des artistes anglais. Elle a eu l'idée de confectionner sa propre robe, comme on ne coupe pas directement un drapeau. Alors elle s'est tournée vers un torchon imprimé aux couleurs de l'Union Jack, sa sœur Nathalie Halliwell, qui s'est chargée de créer cette robe iconique. Voilà pour la petite anecdote. Aujourd'hui, on fête également l'anniversaire de Marcus Thuram, 29 ans, le foot international français, le fils de Lilian Thuram. Petite anecdote, il avait reçu enfant une paire de chaussures de foot offerte par Lionel Messi, certainement via son père, mais il l'a donné à un ami. Il raconte aujourd'hui qu'il le regrette car il réalisait pas encore qui était Messi. Voici pour la suite des Jennifer Lopez, Save Me Tonight. Et puis un titre que j'aime beaucoup, c'est Tayo Cruz, Break Your Heart. À tout de suite.
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0: Vous aussi, vous avez connu Fan 2 avec Séverine Ferrer-Solassis?
1: Bienvenue dans Fan 2.
0: Eh ouais. Eh ben nous aussi. Écoutez bien, c'est une sélection Gold Active.

Je vous propose de retrouver tout de suite le retour de Stromae. C'est avec Tove Lo, cette chanteuse et auteure-compositrice suédoise, avec laquelle il a signé ce titre, Des fleurs. Évidemment.

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0: à tout de suite.
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0: LP Lost on You. Dans un instant, on fait un point sur la météo du jour avec Valentin Berthévian, également les titres de l'actualité qui seront développés tout à l'heure à midi 10, toute l'actu locale, et nous parlerons notamment du Tour de France qui, je vous le rappelle, va d'ici une petite demi-heure, c'est la caravane publicitaire qui devrait quitter Montbrison, puis les coureuses à partir de 13h30. Joseph Kamel, celui qui part, c'est le retour des hits juste avant ça, et Oshi.
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0: 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Et voici la météo de ce jour avec Valentin Barthévian.
1: Ouais, bah, il fait toujours chaud, vous le ressentez. Alors nous ne sommes plus en vigilance jaune canicule. Mais les températures sont quand même chaudes. 28 pour les maxis à Firminy, 29 à Saint-Chamond, 30 degrés à Saint-Thé, 31 à Roanne, à Charlieu et à Saint-Galmier pour les maxis. 32 à Feur et à Montbrison, 33 à Bourg-Carvental et jusqu'à 34 degrés à Saint-Pierre-de-Beuf.
0: Et on passe aux titres qui seront développés dans l'actu dans 10 minutes.
1: À la une, le Tour de France Femmes débarque dans la Loire cet après-midi. Le départ de la 6e étape aura lieu à Montbrison où 15 000 personnes sont attendues. Dans le reste de l'actualité, lui s'est montré insistant. Il avait tenu des propos déplacés envers plusieurs festivaliers au Forestival. Un homme a été interpellé par les gendarmes qui ont dû utiliser leur taser. Et puis, attention, la 47 est fermée à hauteur de Givors jusqu'à 16h en raison de travaux SNCF dans le sens Saint-Élion.
0: Merci beaucoup Valentin. À tout à l'heure dans 10 minutes. Voici le temps.

0: Il est midi 10, voici les infos locales présentées par Valentin Barthélian. Bonjour Valentin.
1: Bonjour Christophe, bonjour à tous.
0: Et à la une à Montbrison, le sport féminin est mis à l'honneur cet après-midi.
1: Ouais, la ville accueille le départ de la 6e étape du Tour de France Femmes. Concert, fresque participative, terroir et rencontre avec les coureuses dans la matinée. On fait le point avec l'adjoint au maire de Montbrison, Patrice Fromeuf, sur ce qui vous attend avant le départ fictif à 13h35.
2: Lors du passage des coureuses, là on sera plutôt sur un horaire de 10h à 14h30. La fan zone qui sera, elle, en place à l'espace des Jacquins et qui va se dérouler à partir de 10h. Et puis l'espace Eugène Bonne qui est derrière la mairie de Montbrison, qui elle aussi sera un espace animé. Le temps fort aussi sera en fin de matinée sur la place Eugène Bonne, puisque là aussi il y a les animations et puis il y a la caravane du Tour qui va s'arrêter. Et puis ensuite, bien sûr, les gens sur le tracé, notamment sur Montbrison, s'ils veulent voir les coureuses en action.
1: Il y a noté que l'étape passera par la Haute-Loire voisine pour une arrivée à Tournon-sur-Rhône, 153 km au total à parcourir pour le peloton. En tout cas, si vous avez suivi l'étape d'hier, vous l'avez vu, c'est la néerlandaise Demi Vollering qui a remporté la 5e étape du Tour. La Suissesse Marlène Reusser garde, elle, le maillot jaune. Quant à Pauline Ferrand-Prévot, la Française, elle a quasiment perdu toute chance de remporter à nouveau la course.
0: Dans le reste de l'actu, lui s'était montré insistant et avait tenu des propos déplacés envers plusieurs festivalières au Forestival.
1: Ouais, un homme a été interpellé par les gendarmes, on l'a appris hier. Cet individu au comportement particulièrement inquiétant, tenant des propos sexistes et à connotation sexuelle, a même insulté les militaires. Il les a frappés à tel point qu'ils ont dû faire usage d'un taser pour le maîtriser. Les dépistages se sont révélés positifs à l'alcool, à la cocaïne et au cannabis. Bref, un mauvais cocktail. Il va devoir s'expliquer devant la justice en septembre. On continue avec ce triste drame. Solor, un enfant a chuté du 8e étage en fin de matinée malgré l'intervention rapide des secours. Il a succombé à ses blessures, c'est ce qu'a indiqué Régis Joannico, le maire de Saint-Etienne. Il serait âgé de 7 ans, selon le Progrès. Une cellule psychologique a été installée hier après-midi à la maison des associations de Solor. Avis aux automobilistes, attention, si vous avez l'habitude d'emprunter la 47 à hauteur de Givors pour par exemple rentrer du travail, en raison des travaux SNCF, la bretelle de sortie 9.2, celle de Givors Centre, est fermée dans le sens Saint-Élion jusqu'à 16h aujourd'hui.
0: Et puis en foot, nouvelle victoire pour la BFC. C'est Andrézieux, ça, pour ceux qui ne connaissent pas. Hier, en match amical.
1: Exactement, Christophe, spécialiste du foot. Les Faucons sont imposés 1-0 face à Montpellier Atlas Payade à l'Envol Stadium d'Andrézieux. Les Faucons vont donc continuer leur prépa samedi avec un nouveau match amical face à Gol FC. Et puis, si vous ne savez pas quoi faire ce soir, la ville de Saint-Chamond organise une soirée ciné en plein air dans le cadre d'un été à Saint-Chamond. C'est à partir de 21h20 à l'esplanade Simone Veil au Théâtre de Verdure de Nova Série. C'est totalement gratuit. Et c'est le film de Dragon qu'on va pouvoir regarder ce soir.
0: Merci beaucoup, je traîne pas, j'ai Tour de France à Saint-Romain tout de suite. Merci Valentin, à bientôt. Salut. Voici le retour des hits avec Offenbach, Starcellor, For To The Floor. Rendez-vous demain. Ciao.

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1: Salut à tous, on débute avec France Aventure qui vous présente l'Open Forest Festival avec Folk You ce samedi de 18h30 à 21h. Alors Folk You, c'est un jukebox live de Dylan à Rage Against the Machine en passant par les standards folk rock en anglais ou en français. La résa se fait sur franceaventure.com et évidemment l'événement se déroule à Saint-Jean-Bonnefonds. Et puis cet été, direction Roanne Plage jusqu'au 23 août, les bords de Loire se transforment en un véritable espace de loisirs avec animation gratuite pour toute la famille. Au programme, pêle-mêle, activités sportives, ateliers créatifs, spectacles, détente, jeux et bien d'autres surprises dans une ambiance 100% vacances. Rendez-vous tous les jours à Roanne Plage pour profiter de l'été au bord de l'eau. Toutes les infos sont sur agloroanne.fr. Voilà, c'est tout pour aujourd'hui. À bientôt dans l'Active Agenda. Attention, notez qu'en cas de canicule, certains événements peuvent être annulés.
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0: Active, il est 16h. Bel été tout le monde, belles vacances si vous avez la chance d'y être. C'est Laurent, on va écouter Pink dans un instant et Alex Warren. Le retour des hits, c'est dans 2 minutes. Le temps de faire un point sur la météo. Avant ça, et l'actu dans la Loire avec Anthony Perel à 16h. Salut Anto.
1: Salut Laurent, salut à tous. À la une, cette petite bonne nouvelle pour les automobilistes. Ça y est, la bretelle d'accès à Givors Centre sur la 47 vient de rouvrir. La jonction dans le sens Saint-Élion était fermée depuis ce matin à 9h en raison d'un chantier SNCF. On rappelle que l'autoroute sera inaccessible à nouveau ce soir à partir de 21h à hauteur de Rive-de-Gier, toujours en direction du Rhône. Elles se sont élancées du Forêt en début d'après-midi. Il y avait foule à Montbrison pour le départ de la 6e étape du Tour de France féminin. Les filles sont en route pour Tournon-sur-Rhône, 153 km plus loin. Elles sont passées par la Haute-Loire ces dernières minutes. Au programme du jour, 6 ascensions répertoriées et au général, c'est toujours la Suissesse Marlène Reusser qui est en jaune. Dans le reste de l'actu, drogué tenant des propos déplacés, lui a été interpellé lors du Forestival. Quelques jours après l'événement musical à Trelin, les gendarmes informent qu'ils ont arrêté un individu au comportement particulièrement inquiétant, tenant des propos sexistes et à connotation sexuelle à l'encontre de plusieurs festivalières. Le suspect a également insulté les militaires et les a frappés. Ces derniers ont d'ailleurs dû utiliser un taser pour le maîtriser. Positif à l'alcool, au cannabis et à la cocaïne, l'homme va devoir s'expliquer prochainement devant la justice. Saint-Étienne ira à Sochaux sans plusieurs éléments. À J-2 de la reprise de Ligue 2, la SS avait ouvert son entraînement au public ce matin. C'était une première. La tribune du stade Aimé Jacquet était bondée. L'occasion aussi pour Yann Cafro de faire un point sur les forces en présence. Ben Hold, Chico Lamba, Marc Moudjaber notamment ne seront pas dans le groupe car ils sont blessés. Foot, toujours, la BFC a fait le boulot. Opposé à Montpellier, Atlas Paya à l'Envol Stadium hier soir pour une rencontre de prépa. Les Faucons se sont imposés 1-0. Le prochain test, c'est samedi face aux voisins rodaniens de Gol FC. Et puis, ils avaient fait l'annonce dimanche lors du Forestival. Et oui, les frangins toulousains Big Flo et Oli reviendront dans la Loire début 2027. Ce sera au Zénith et la billetterie générale est désormais ouverte depuis ce matin 10h. Côté prix des places, comptez entre 45 et 77 euros.
0: Merci Anthony, on passe à la météo maintenant, le temps pour demain.
1: Eh bien c'est une nouvelle journée ensoleillée, on perd quelques degrés quand même par rapport à aujourd'hui. Il fera entre 19 et 22 le matin et puis l'après-midi le thermomètre ne dépassera pas les 30 degrés cette fois contrairement à aujourd'hui. Et la deuxième bonne nouvelle c'est qu'il n'y aura aucune vigilance activée pour la Loire ce vendredi.
0: Eh bien merci Anto, voici Alex Warren, bienvenue dans le drive actif de l'été.

0: Justin Wellington avec Pedro Capo sur Active. C'était Aiko Aiko sur la radio de la Loire. J'espère que vous passez un bon été tout le monde. Les vacances qui approchent peut-être pour vous, les Aoutiens, alors que pour les juilletistes, c'est fini quand même. Bah, il faut laisser la place aux autres. En tout cas, bon courage pour le boulot. Si vous n'avez pas la chance d'être en vacances, on vous accompagne ici sur Active avec plein d'idées sorties. On retrouvera tout à l'heure l'Active Agenda d'ailleurs. Ça arrive dans une grosse demi-heure sur Active. Et puis il y aura aussi la Minute Culture. On va parler d'un truc rafraîchissant. On va parler du Coca-Cola. C'est un médicament avant, vous le saviez. Je vais tout vous raconter. Avec pour les hits Tove Lo et Stromae dans le prochain quart d'heure et Kenji sur Active.
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1: Allez, c'est l'heure d'apprendre des choses sur Active. Et aujourd'hui, on parle d'une boisson ultra rafraîchissante que des millions de personnes consomment chaque jour dans le monde, le Coca-Cola. Vous êtes peut-être d'ailleurs parmi les adeptes de cette boisson. Petit Coca qui fait du bien. Mais est-ce que vous saviez qu'à l'origine, le Coca-Cola, c'était un médicament? Oui, alors pour comprendre, il faut revenir aux États-Unis en 1886, précisément à Atlanta. Un pharmacien nommé John Pemberton met au point une nouvelle préparation qui est censée soulager certains maux, notamment les maux de tête et la fatigue. À l'époque, le Coca-Cola est vendu en pharmacie et il n'est même pas encore commercialisé en bouteille. Le pharmacien prépare un sirop qu'il mélange à de l'eau au moment de servir. C'est d'ailleurs un peu par hasard que l'eau gazeuse a été ajoutée à un moment donné à la recette, ce qui a donné naissance à la boisson pétillante qu'on connaît aujourd'hui. Ou presque. Parce que le hasard, en revanche, n'a pas sa place dans le choix du nom. Et pour cause, la recette d'origine contient notamment des extraits de feuilles de coca et de noix de cola. Deux ingrédients qui lui donnent son nom, le Coca-Cola. Bravo, vous suivez. En tout cas, ça veut dire qu'à ses débuts, la boisson contenait une faible quantité de cocaïne, la substance qui vient de la feuille de coca, une substance alors légale quand elle est utilisée dans certains produits médicaux, une substance qui sera néanmoins retirée de la recette au début du XXe siècle, tandis que la formule évoluera progressivement pour devenir celle qu'on connaît aujourd'hui. Au fil des années, le Coca-Cola quitte les pharmacies, on le retrouve dans des comptoirs ambulants, puis dans les fameux soda fountains, ces bars où on sert la boisson selon un dosage très précis entre sirop et eau gazeuse. Ce n'est qu'ensuite qu'arrivent les bouteilles, puis les canettes qui vont permettre sa diffusion dans le monde entier. Et puis il y a un autre élément qui participe à la légende de Coca-Cola, c'est sa recette. Depuis plus de 130 ans, la formule exacte est l'un des secrets commerciaux les mieux gardés au monde. Seule une poignée de personnes la connaît dans son intégralité et elle est associée à un coffre-fort exposé à Atlanta, au World of Coca-Cola, où l'entreprise entretient soigneusement le mystère. Bon, on ne sait pas si vraiment elle tient toujours sur un bout de papier en 2026, mais quoi qu'il en soit, ça contribue à la légende. D'une petite préparation vendue dans une pharmacie d'Atlanta, le Coca-Cola est devenu l'une des marques les plus connues de la planète. Comme quoi, certains médicaments ont des effets secondaires inattendus, hein, comme conquérir le monde. Voilà la Minute Culture sur Active, toujours pétillante en tout cas, pour rafraîchir votre savoir. Voici tout de suite Sia.

0: Rihanna sur Active, c'était Diamonds sur la radio de la Loire en plein cœur de l'été. On est jeudi aujourd'hui et le jeudi, ça rime avec reggae pour rythmer les biforts du Puy Courio ce soir sur le parc que j'arrive jamais à prononcer. En tout cas, c'est le parc qui est devant le chevalement du Puy Courio à côté du musée de la mine. Allez y faire un petit tour ce soir, un événement porté par la ville de Saint-Etienne et le collectif 500 potes. Ça démarre à 20h ce soir. Le reggae à l'honneur, à ne pas manquer, avec les sonorités chaleureuses du groupe D1 Roots, avec un live reggae donc ce soir à ne pas manquer, et d'autres rendez-vous pour les biforts de Courio à retrouver sur le site de la ville de Saint-Etienne pour la suite de l'été. D'ici là, on va écouter One Track Mind. Il y aura aussi Lost Frequencies et l'active agenda de l'été avant les infos de 17h.
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1: Lost Frequencies sur Active, c'était Are You With Me. Ça c'est Purple Disco Machine. Souvenir Active, on va écouter Hypnotized. Le producteur allemand a retrouvé dans un instant avec les infos à 17h. Mais avant ça, les bons plans du week-end qui arrivent. Les bons plans dans l'Active Agenda.
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3: Salut à tous, on débute avec France Aventure qui vous présente l'Open Forest Festival avec Folk You ce samedi de 18h30 à 21h. Alors Folk You, c'est un jukebox live de Dylan à Rage Against the Machine en passant par les standards folk rock en anglais ou en français. La résa se fait sur franceaventure.com et évidemment l'événement se déroule à Saint-Jean-Bonnefonds. Et puis cet été, direction Roanne-Plage jusqu'au 23 août, les bords de Loire se transforment en un véritable espace de loisirs avec animation gratuite pour toute la famille. Au programme, pêle-mêle, activités sportives, ateliers créatifs, spectacles, détente, jeux et bien d'autres surprises dans une ambiance 100% vacances. Rendez-vous tous les jours à Roanne-Plage pour profiter de l'été au bord de l'eau. Toutes les infos sont sur agloroanne.fr. Voilà, c'est tout pour aujourd'hui. À bientôt dans l'Active Agenda. Attention, notez qu'en cas de canicule, certains événements peuvent être annulés.
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0: Active, il est 17h. Belle fin de journée, bel été avec dans un instant Manon Lisa et Shakira. Pour la suite du son, on va écouter Algotou. Le retour des hits avec le casse-tête aussi dans le prochain quart d'heure juste après la météo. Avant ça, c'est l'actu en deux minutes, les infos sur Active avec Anthony Perel. Salut Anto.
1: Salut Laurent, bonjour à tous. À la une, elles se sont élancées du Forêt en tout début d'après-midi. Il y avait foule à Montbrison pour le départ de la 6e étape du Tour de France féminin. Les filles sont en route pour Tournon-sur-Rhône, 153 km plus loin. Elles sont passées par la Haute-Loire il y a quelques minutes. Au programme du jour, c'était 6 ascensions répertoriées. Il en reste encore une. Au général, c'est toujours la Suissesse Marten Reusser qui est en jaune. L'arrivée, elle, c'est dans une grosse heure maintenant. Dans le reste de l'actu, drogué et tenant des propos déplacés, lui a été interpellé lors du Forestival. Quelques jours après la fin de l'événement musical à Trelin, les gendarmes informent qu'ils ont arrêté un individu, je cite, au comportement particulièrement inquiétant, tenant des propos sexistes et à connotation sexuelle à plusieurs festivalières. Le suspect a également insulté les militaires et les a frappés. Ces derniers ont d'ailleurs dû utiliser un taser pour le maîtriser. Positif à l'alcool, au cannabis et à la cocaïne, il va devoir s'expliquer devant la justice en septembre prochain. On poursuit avec cette bonne nouvelle pour les automobilistes. Ça y est, la bretelle d'accès à Givors Centre sur la 47 a pu rouvrir. La jonction dans le sens Saint-Élion était fermée depuis ce matin à 9h en raison d'un chantier organisé par la SNCF. On rappelle que l'autoroute sera à nouveau inaccessible ce soir à partir de 21h, mais à hauteur de Rive-de-Gier cette fois, toujours en direction du Rhône jusqu'à 6h demain matin. Saint-Étienne ira à Sochaux sans plusieurs éléments. À J-2 de la reprise de la Ligue 2, la SS avait ouvert son entraînement au public ce matin. La tribune du stade Emejac a été bondée pour l'occasion et Yann Cafraud a pu faire un point sur les forces en présence. Ben Hold, Chico Lamba, Marc Moudjaber notamment ne seront pas dans le groupe car ils sont blessés. Foot toujours, la BFC a fait le boulot, opposé à Montpellier Atlas Payade à l'Envol Stadium pour une rencontre de préparation hier soir. Les Faucons se sont imposés 1-0. Le prochain test c'est dès samedi et ce sera face aux voisins rhodaniens du Gol FC. Et puis si vous ne savez pas quoi faire ce soir, la ville de Saint-Chamond organise une soirée ciné en plein air dans le cadre d'un été à Saint-Chamond. Rendez-vous à 21h10 à l'esplanade Simone Veil au théâtre de Verdun du côté de Nova Syrie. C'est gratuit et ce soir, ce qui est proposé, c'est le film Dragon.
0: La météo maintenant, Anthony.
1: Eh bien, une nouvelle journée ensoleillée demain, Laurent, même si on perd quelques degrés par rapport à aujourd'hui, il fera entre 19 et 22 le matin. Et puis l'après-midi, le mercure ne devrait pas dépasser les 30 degrés, cette fois avec une autre bonne nouvelle, c'est qu'il n'y aura pas de vigilance activée ce vendredi, que ce soit à la canicule ou aux orages.
0: Eh bien, merci Anto. Dans un instant, c'est le casse-tête. Pour l'heure, Shakira et Béal, voici Algotou. 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
2: Et comme tous les soirs dans le Drive Active, on vous fait bosser un peu pour entretenir un petit peu les méninges, là, même pendant les vacances, oui, même malgré la chaleur. On réfléchit ensemble, on essaye de résoudre des énigmes. 15 minutes pour y arriver. On se concentre, on triche pas. Hein. Écoutez bien. C'est un moyen courant d'identification. Présente sur certains bâtiments. On la retrouve aussi dans certaines bouches. Si n'importe qui peut être à côté d'elle, qui est-elle? C'est un moyen courant d'identification présente sur certains bâtiments. On la retrouve aussi dans certaines bouches. Si n'importe qui peut être à côté d'elle, qui est-elle? Je vous laisse réfléchir, on vous donne la réponse après Mauvais Joe. Le son c'est Pilé sur Active. Il y aura aussi Helmut Fritz dans le prochain quart d'heure, bougez pas.
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2: Et comme tous les soirs, on réfléchit ensemble pour essayer de résoudre des énigmes dans le Drive Active. Avec ce soir, cet énoncé. C'est un moyen courant d'identification. Présente sur certains bâtiments, on la retrouve aussi dans certaines bouches. Si n'importe qui peut être à côté d'elle, qui est-elle ? C'est un moyen courant d'identification. La plaque signalétique, par exemple. Sur certains bâtiments, il y a des plaques aussi pour donner des informations, pour l'enseigne. On la retrouve aussi dans certaines bouches, les plaques des bouches d'égout. La plaque dentaire aussi dans notre propre bouche. Et puis si n'importe qui peut être à côté de la plaque, ça veut dire qu'on n'a rien compris. Qui est-elle ? C'est la plaque, évidemment, vous l'avez compris. Bravo si vous l'aviez trouvé. Dans un instant, les infos. Et avant ça, voici Jennifer Lopez et David Guetta.

0: Et bien, elle était tout le monde avec tous les hits de la Loire sur Active. Et Pierre Garnier à venir juste après l'actu en une minute à 17h30. Les infos, Anthony Perel.
1: Et à la une, ils étaient des milliers rassemblés à Montbrison pour le départ de la 6e étape du Tour de France des femmes. C'était en début d'après-midi. L'étape fait 153 km et elle a fait accrocher par la Haute-Loire voisine pour une arrivée à Tournon-sur-Rhône. Il reste encore une demi-heure, une bonne petite demi-heure de course. Sébastien Lecornu ira en Gironde dans 10 jours pour présenter une mission reconstruction à la suite évidemment du méga feu qui a sévèrement touché le secteur. Les incendies qui sont toujours en cours dans le pays, 240 hectares ont été brûlés en Auvergne-Rhône-Alpes du côté de la Drôme et le feu n'est pas encore fixé. Ça brûle aussi dans le Var. Ben Hold, Chico Lamba, Marc Moudjaber n'iront pas à Sochaux ce week-end à l'avant-veille de la reprise de la Ligue 2 pour les Verts. Le néo-entraîneur Yann Cafro s'est présenté devant la presse ce midi. L'occasion pour lui d'annoncer plusieurs absences des joueurs blessés qui ne reviendront pas dans l'immédiat d'après l'Écossais. Et puis ils avaient fait l'annonce le week-end dernier lors du Forestival. Ah oui, les frangins toulousains Big Flo Oli reviendront dans la Loire début 2027. Ce sera au Zénith de Saint-Étienne et la billetterie générale est ouverte depuis ce matin. Pour les billets, comptez entre 45 et 77 euros la place.
0: Merci Anthony, l'actu revient dans une demi-heure sur Active. Voici Pierre Garnier et l'actu média juste derrière.

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0: Et ben elle était suractive avec tous les hits de la Loire et Coldplay à arriver dans un instant. On va écouter Viva la Vida juste après l'actu média. Salut Valentin.
1: Salut Laurent.
0: On parle télé à la radio avec toi. L'actu média, le programme de ce soir. Mais avant ça, les audiences, on parle chiffres.
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1: Et bien c'est TF1 qui termine en tête des audiences hier soir avec le film inédit Sirène. Vous étiez 2 320 000 curieux. France 2 est deuxième de son côté sur le podium avec la série Code Rouge qui a rassemblé 1 530 000 fidèles. Et puis c'est M6 qui décroche la médaille de bronze, troisième place avec une rediffusion du jeu J'en connais un rayon présenté par Julien Courbet. Vous étiez 1 240 000 à jouer devant votre télé. Quelles sont les dernières actus du petit écran? D'abord, je m'adresse aux fans de Scènes de ménage. Alors que la nouvelle saison, la 18e déjà, sera lancée sur M6 le lundi 24 août, il y aura des petits nouveaux. En effet, Bruno Solo et Issa Doumbia rejoignent le casting. Bruno Solo jouera le rôle de Franck, le fils du Guet et Raymond, tandis qu'Issa Doumbia va interpréter Guilin, le nouvel employé déprimé d'Alice et Sofiane. Ce qui est sûr, c'est que les primes événementielles continuent de plaire. Il y a par exemple eu 2 390 000 téléspectateurs le 10 février dernier. Et puis, Disney a annoncé un partenariat inédit avec TikTok pour autoriser l'utilisation d'extraits de ses films et séries. TikTok offrira à ses créateurs l'accès à des ressources liées à des centaines de films et de séries tirés de l'immense catalogue de franchises emblématiques et de propriétés intellectuelles appréciées de Disney. C'est ce qu'on a pu lire dans un communiqué. Alors, ce sera d'abord lancé aux États-Unis dans les prochains mois avant d'être potentiellement étendu à d'autres pays. Ce soir, qu'est-ce qu'on regarde à la télé sur les grandes chaînes nationales? Et bien sur TF1, on va pouvoir regarder la comédie dramatique Le Jeu. Des couples d'amis vont se retrouver le temps d'un dîner. Tous vont devoir poser leur téléphone sur la table pour un jeu. Le moindre SMS, appel mail ou message de réseau social devra être partagé avec le reste de la tablée et ça va vite mal tourner. Sur France 2, c'est Laurent Gérard, l'anniversaire événement. Si vous appelez sur France 3, vous tomberez sur la série policière Tom et Lola. Sur France 4, on aura le droit à la comédie A3, on y va. Si vous êtes plutôt voyage, je vous conseille de vous brancher sur France 5 avec Des trains pas comme les autres au Monténégro. Et puis sur M6, c'est Cauchemar en cuisine. Philippe Etchebest se rend à Sarlat.

0: Play sur Active, c'était Viva la Vida sur la radio de la Loire en plein cœur de l'été. Si vous avez envie de rire un petit peu, n'hésitez pas à aller profiter de la 5e édition des Fous Rires du Château. Ça se passe du côté de Saint-Victor-sur-Loire jusqu'au 12 août. Le festival qui bat son plein depuis la mi-juillet avec tous les mardis et mercredis dans le magnifique cadre du château de Saint-Victor-sur-Loire. Des spectacles pour les enfants à partir de 4 ans à 18h et des spectacles tout public à 20h30. Il y a un amphithéâtre en semi-plein air dans lequel on va pouvoir se marrer, on va pouvoir vivre des aventures, voir de l'impro, écouter un peu de musique. Il y a de l'humour aussi et tout un programme pour faire passer à tout le monde un moment magique. Les Fous Rires du Château, un événement à vivre en famille ou entre amis. Les infos, c'est sur leur site internet. Vous tapez lesfousrirsduchâteau.fr et vous retrouverez toute la prog. Dans un instant, c'est Gims. On revient aussi avec Louane sur Active.
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C'est Dalida et Pablo Vittar sur Active. C'était Alibi sur la radio de la Loire. En revanche, pas besoin d'alibi pour aller profiter de la fête patronale de Poncin ce week-end. C'est les 50 ans du comité des fêtes de Poncin. Du coup, ils ont mis les petits plats dans les grands. Ils ont fait les choses XXL pour cette fête patronale 2026. 50 ans du comité des fêtes. Ça commence demain avec le concert des naufragés pour fêter l'anniversaire du comité des fêtes. Samedi, on a rendez-vous avec le bal des classards et avant ça, un concours de pétanque. Et puis dimanche, il y a des défilés, il y a un vin d'honneur offert par la mairie, un repas, le feu d'artifice, le bal des familles, des forains tout le week-end, des food trucks, la buvette, tout ce qui va bien. On en parle dans l'Active Agenda, activeradio.com et les applis. Allez y faire un petit tour. Nous, on écoute Louane tout de suite pour rejoindre les 18h. La météo et les infos juste derrière. Je sais pas freiner.

0: Il est 18h sur Active. On passe l'été ensemble avec Tame Impala et Jenny. Dans un instant, on va écouter Temper City aussi avec Self Aware. Mais avant tout ça, il y a la météo et il y a l'actu. L'info n'attend jamais. Anthony Perel non plus du coup. Salut Anto.
1: Salut Laurent, salut à tous, à la une. Kim Lecourte s'adjuge la 6e étape. À l'instant, après s'être élancé du Forêt en début d'après-midi, il y avait foule à Montbrison pour le départ en direction de Thon-sur-Rhône. 153 km plus loin, le peloton est passé par la Haute-Loire et les filles ont cravaché sur 6 ascensions répertoriées. Et au général, c'est toujours la Suissesse Marlène Reusser qui domine ce Tour de France féminin. Dans le reste de l'actu, drogué et tenant des propos déplacés, lui a été interpellé lors du Forêt Estival cette année. Quelques jours après la fin de l'événement à Trelin, les gendarmes informent qu'ils ont arrêté un individu, je cite, au comportement particulièrement inquiétant. Il avait tenu des propos sexistes et sexuels à l'encontre de plusieurs festivaliers. Le suspect a également insulté les militaires et les a frappés. Ces derniers ont dû utiliser un taser pour le maîtriser. Positif à l'alcool, au cannabis et à la cocaïne, il va devoir s'expliquer devant la justice où il est convoqué en septembre prochain. On poursuit avec cette bonne nouvelle pour les automobilistes. La bretelle d'accès à Givors-Centre sur la 47 a pu rouvrir cet après-midi. La jonction dans le sens Saint-Élion est restée fermée toute la journée puisque c'était clos depuis ce matin en raison d'un chantier SNCF. On rappelle que l'autoroute sera à nouveau inaccessible ce soir à partir de 21h à hauteur de Rives-de-Gier, cette fois toujours pour vous qui roulez en direction du Rhône. Saint-Té ira à Sochaux sans plusieurs éléments. À J-2 de la reprise de la Ligue 2, la SS avait ouvert son entraînement au public ce matin. La tribune du stade Aimé Jacquet était bondée à l'occasion pour Yann Cafro de faire un petit point sur les forces en présence. Ben Hold, Chico Lamba, Marc Moudjaber notamment ne seront pas dans le groupe car ils sont blessés. Foot toujours, la BFC a fait le boulot, opposé à Montpellier Atlas Paillade à l'Envol Stadium hier soir pour une rencontre de prépa. Les Faucons se sont imposés. Score final 1-0. Le prochain test pour Andrézieux, c'est samedi face aux voisins rhodaniens de Gol FC. Et puis, si vous ne savez pas quoi faire, ce soir, la ville de Saint-Chamond organise une soirée ciné en plein air. Le rendez-vous est donné à 21h10 à l'esplanade Simone Veil au Théâtre de Verdure de Nova Syrie. L'événement est totalement gratuit et c'est le film Dragon qui vous est proposé ce jeudi.
0: Allez, la météo maintenant.
1: Et puis on part sur une nouvelle belle journée demain Laurent, mais on perd des degrés par rapport à aujourd'hui. Il fera entre 19 et 22 le matin et puis l'après-midi ça ne dépassera pas les 30 degrés. Et l'autre bonne nouvelle pour ceux qui avaient chaud, c'est qu'on n'aura plus aucune vigilance activée dans la Loire ce vendredi, que ce soit aux orages ou à la canicule.
0: Et bien merci Anto, voici Temper City.

0: Et bien l'été avec Tame Impala et Jenny des Blackpink sur Active, c'était le remix de Dracula sur la radio de la Loire. 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C'est Festi Agri, c'est samedi 22 août à Saint-Germain-l'Espinasse et à Saint-Romain-la-Motte avec plein d'animations. C'est la finale départementale de labour à Saint-Germain-l'Espinasse et Saint-Romain-la-Motte. Une journée riche en animations pour petits et grands. Entrée totalement gratuite avec des shows de 4x4, des spectacles équestres, des balades à poney, une exposition d'engins agricoles. La buvette évidemment ouverte toute la journée. Il y a aussi de quoi manger sur place avec des menus pour le soir et de quoi bien se régaler. Et puis les shows de tractopulling, le labour, le show évidemment tout au long de la journée. Si vous voulez retrouver toutes les infos, eh ben c'est dans l'Active Agenda. 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Allez, au fun back pour la suite et Tom Odell.
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0: Michael Jackson en souvenir, c'était The Way You Make Me Feel sur la radio de la Loire. On va écouter Alex Warren dans un instant, Taylor Swift aussi juste après l'actu en une minute, Anthony Perel.
1: Elle a une, ils étaient des dizaines de milliers rassemblés à Montbrison pour le top départ de la 6e étape du Tour de France Femmes en début d'après-midi. L'étape faisait aujourd'hui 153 km à la fin accrochée par la Haute-Loire voisine pour une arrivée à Tournon-sur-Rhône. Et c'est Kim Lecourte qui s'est imposé il y a une petite demi-heure au sprint. Sébastien Lecornu, lui, ira en Gironde dans une dizaine de jours pour présenter une mission reconstruction à la suite, évidemment, du méga-feu qui a sévèrement touché le secteur ces derniers jours. Les incendies qui sont toujours en cours dans notre pays. 244 hectares ont été brûlés dans la Drôme, mais le feu n'est pas encore fixé. Ça brûle également du côté du Var. Ben Hold, Chico Lamba, Marc Moudjaber n'iront pas à Sochaux à l'avant-veille de la reprise de Ligue 2 pour les Verts. Le néo-entraîneur Yann Cafro s'est présenté devant la presse ce midi. L'occasion pour lui d'annoncer plusieurs absences des joueurs blessés qui ne reviendront pas dans l'immédiat, d'après l'Écossais. Et puis, ils avaient fait l'annonce lors du Forestival dimanche soir. Allez, les frangins toulousains Big Flo et Oli reviendront dans la Loire début 2027. Si vous êtes fan, sachez que c'est au Zénith et que la billetterie générale est désormais ouverte depuis ce matin pour les places comptées entre 45 et 77 euros.
0: Et ben merci Anthony, voici Taylor Swift.

0: Alex Warren sur Active, c'était Fever Dream sur la radio de la Loire. Il y a du foot ce week-end, la SS va affronter Sochaux du côté de Sochaux. Le FC Sochaux Montbéliard reçoit donc nos Verts pour l'ouverture de cette nouvelle saison de Ligue 2. Samedi 20h45, la deuxième journée verra Saint-Etienne jouer à la maison, à domicile, à Geoffroy Guichard, face au Clermont Foot. Ce sera le 14 août. En attendant, si vous avez envie de vous plonger dans les coulisses du shooting photo des Verts, le fameux Media Day pour la Ligue et pour le club, la SS a mis en ligne sur son site internet une vidéo assez sympa où on voit les joueurs se prêter au jeu, des photos, des vidéos. Vous saurez comment sont prises les fameuses vidéos des célébrations qui sont diffusées dans le stade ou à la télé quand un joueur met un but. Et on espère qu'ils en mettront plein cette saison, nos Verts. Rendez-vous sur le site de la SS. Et samedi soir à Sochaux, allez les Verts. Lusa et Bleu Soleil arrivent. On va écouter Soleil Bleu. Il y aura Teddy Swims aussi avant la Minute Culture. On va s'infraîchir avec l'histoire de Coca-Cola.
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1: Allez, c'est l'heure d'apprendre des choses sur Active. Et aujourd'hui, on parle d'une boisson ultra rafraîchissante que des millions de personnes consomment chaque jour dans le monde. Ah, le Coca-Cola. Eh oui, vous faites peut-être partie des adeptes, mais est-ce que vous saviez que le Coca-Cola était à l'origine un médicament ? Oui, retour en 1886 à Atlanta, aux États-Unis. C'est un pharmacien nommé John Pemberton qui met au point une nouvelle préparation qui est censée soulager certains maux, notamment les maux de tête et la fatigue. À l'époque, le Coca-Cola est vendu uniquement en pharmacie et il n'est même pas encore commercialisé en bouteille. Le pharmacien prépare un sirop qui mélange à de l'eau et il le sert. C'est d'ailleurs un peu par hasard que l'eau gazeuse a été ajoutée à la recette et qui donne naissance à peu près à la boisson pétillante qu'on connaît aujourd'hui. Je dis à peu près parce que le hasard, lui, n'a pas sa place dans le choix du nom. Et pour cause, la recette d'origine contient notamment des extraits de feuilles de coca et de la noix de cola. Ces deux ingrédients qui donnent son nom, Coca-Cola. Ça, c'est facile. Ça veut dire en tout cas qu'à l'origine, eh bien, la boisson contenait une faible quantité de cocaïne, la substance issue de la feuille de coca, qui est alors légale à ce moment-là et utilisée dans certains produits médicaux. Une substance qui sera évidemment retirée de la recette au début du XXe siècle, tandis que la formule évoluera progressivement pour redevenir celle qu'on connaît aujourd'hui. Au fil des années, le Coca-Cola bien frais quitte les pharmacies pour qu'on puisse le retrouver dans des comptoirs ambulants au départ, puis dans les fameux soda fountains, ces bars où on sert la boisson selon un dosage très précis entre sirop et eau gazeuse. Ce n'est qu'ensuite qu'arrivent les bouteilles et puis les fameuses canettes. La troisième, enfin, attention, on rayonne dans le monde entier avec Coca-Cola. Il y a un petit élément qui participe à la légende, c'est quand même la recette du Coca-Cola qui depuis plus de 130 ans est l'un des secrets commerciaux les mieux gardés au monde. Seule une poignée de personnes la connaît. Gardée au monde, seule une poignée de personnes la connaît dans son intégralité. Et

0: Active, il est 19h. Belle fin de journée, bel été avec Angèle dans un instant et l'hymne du mondial, Shakira et Burna Boy. On va écouter Die Die juste après la météo. Avant ça, on fait le tour de l'actu dans la Loire. Les infos en 2 minutes avec Anthony Perel à 19h. Salut Anto.
1: Salut Laurent, bonsoir à tous. À la une, c'est Kim Lecourte qui s'adjuge la 6e étape du Tour de France féminin après s'être élancé du Forêt en tout début d'après-midi. Il y avait foule à Montbrison pour le départ en direction de Tournon-sur-Rhône, 153 km plus loin. Le peloton est notamment passé par la Haute-Loire et les filles ont cravaché sur 6 ascensions répertoriées. Au général, c'est toujours la Suissesse Marlène Reusser qui reste en jaune. Dans le reste de l'actu, drogué et tenant des propos déplacés, lui a été interpellé de façon musclée lors du Forestival. Quelques jours après la fin de l'événement musical à Trelin, les gendarmes informent qu'ils ont arrêté un individu au cours de l'événement au comportement, je cite, particulièrement inquiétant. Il avait tenu des propos sexistes à connotation sexuelle envers plusieurs festivalières. Le suspect a également insulté les militaires et les a frappés. Ces derniers ont dû avoir recours à leur taser pour le maîtriser. Positif à l'alcool, au cannabis et à la cocaïne, il va devoir s'expliquer devant la justice en septembre prochain. On poursuit avec cette bonne nouvelle pour les automobilistes. La bretelle d'accès à Givors Centre sur la 47 a rouvert cet après-midi. La jonction dans le sens Saint-Élion était fermée depuis ce matin, 9h, en raison d'un chantier SNCF. On rappelle que l'autoroute sera inaccessible à nouveau ce soir à partir de 21h et jusqu'à 6h demain matin à hauteur de Rive-de-Gier. Toujours pour vous qui circulez en direction du Rhône. On passe au foot. Saint-Étienne ira à Sochaux sans plusieurs joueurs à J-2 de la reprise de la Ligue 2. La SS avait ouvert exceptionnellement son entraînement au public ce matin. La tribune du stade Aimé Jacquet était copieusement remplie pour l'occasion. Yann Cafro a également fait un petit point sur les forces en présence. Benold, Chico Lamba et Marc Moudjaber notamment ne seront pas dans le groupe car ils sont blessés. De son côté, en N1, la BFC a fait le boulot, opposé à Montpellier Atlas Payade à l'Envol Stadium pour une rencontre de préparation hier soir. Les Faucons se sont imposés 1-0. Le prochain test, c'est dès samedi face aux voisins rhodaniens de Gol FC. Et puis, si vous ne savez pas quoi faire, ce soir, la ville de Saint-Chamond organise une soirée ciné plein air. Ça se passe à l'esplanade Simone Veil. Rendez-vous est donné à 21h10. C'est au Théâtre de Verdure de Nova-Syrie et c'est totalement gratuit. Et c'est le film Dragon qui est proposé ce jeudi soir.
0: On passe à la météo, Anthony.
1: Eh bien, il n'y a pas de gros changements pour demain. On garde ce ciel bleu, ces passages ensoleillés tout au long de la journée finalement. Mais un mercure qui est en légère chute. Il fera entre 22 max et 19 mini le matin. Et l'après-midi, ça va grimper jusqu'à 30. Mais on ne dépassera pas la barre symbolique des 30 degrés selon Météo France. Et aucune vigilance activée ce vendredi, que ce soit à la canicule et aux orages pour notre département. Ça, c'est la bonne nouvelle. Bonne soirée, à demain.
0: Eh bien, merci Anto. Voici Shakira et Burna Boy.

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0: Zao et MC Solar sur Active. On vient d'écouter Comme Caroline sur la radio de la Loire. On passe l'été ensemble ici sur Active avec plein de bons plans à partager ensemble, notamment dans l'Active Agenda, mais aussi avec les activités de l'été à retrouver sur activeradio.com et sur les applis. Vous cliquez sur les rendez-vous Active et là vous avez toutes les activités de l'été qui sont listées. 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Dans un instant, c'est Soprano. On va écouter DJ, il y aura aussi Martin Solveig quand on revient.
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0: avez grandi avec Goldorak et l'inspecteur Gadget.
1: Et là qui va là.
0: Ah, on est dans la zone des quinques. 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

0: Sia et David Guetta sur Active, on vient d'écouter Flames sur la radio de la Loire. Dans un instant, Bad Bunny et Joe sur la BO de Stranger Things. Ce sera juste après l'Actu Média. Salut Valentin.
1: Yes, salut à tous.
0: On parle télé avec toi. Le programme arrive, l'Actu Média aussi, mais d'abord c'est les audiences.
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3: Eh bien c'est TF1 qui termine en tête des audiences hier soir avec le film inédit Sirène. Vous étiez 2 320 000 curieux. France 2 est deuxième de son côté sur le podium avec la série Code Rouge qui a rassemblé 1 530 000 fidèles. Et puis c'est M6 qui décroche la médaille de bronze, troisième place avec une rediffusion du jeu J'en connais un rayon présenté par Julien Courbet. Vous étiez 1 240 000 à jouer devant votre télé. Quelles sont les dernières actus du petit écran? D'abord, je m'adresse aux fans de Scènes de ménage. Alors que la nouvelle saison, la 18e déjà, sera lancée sur M6 le lundi 24 août, il y aura des petits nouveaux. En effet, Bruno Solo et Issa Doumbia rejoignent le casting. Bruno Solo jouera le rôle de Franck, le fils du Guet et Raymond, tandis qu'Issa Doumbia va interpréter Guilin, le nouvel employé déprimé d'Alice et Sofiane. Ce qui est sûr, c'est que les primes événementielles continuent de plaire. Il y a par exemple eu 2 390 000 téléspectateurs le 10 février dernier. Et puis, Disney a annoncé un partenariat inédit avec TikTok pour autoriser l'utilisation d'extraits de ses films et séries. TikTok offrira à ses créateurs l'accès à des ressources liées à des centaines de films et de séries tirées de l'immense catalogue de franchises emblématiques et de propriétés intellectuelles appréciées de Disney. C'est ce qu'on a pu lire dans un communiqué. Alors, ce sera d'abord lancé aux États-Unis dans les prochains mois avant d'être potentiellement étendu à d'autres pays. Ce soir, qu'est-ce qu'on regarde à la télé sur les grandes chaînes nationales? Et bien sûr, TF1, on va pouvoir regarder la comédie dramatique Le Jeu. Des couples d'amis vont se retrouver le temps d'un dîner. Tous vont devoir poser leur téléphone sur la table pour un jeu. Le moindre SMS, appel mail ou message de réseau social devra être partagé avec le reste de la tablée et ça va vite mal tourner. Sur France 2, c'est Laurent Gérard, l'anniversaire événement. Si vous appelez sur France 3, vous tomberez sur la série policière Tom et Lola. Sur France 4, on aura le droit à la comédie A3, on y va. Si vous êtes plutôt voyage, je vous conseille de vous brancher sur France 5 avec Des trains pas comme les autres au Monténégro. Et puis sur M6, c'est Cauchemar en cuisine. Philippe Etchebest se rend à Sarlat-la-Canéda en Dordogne.
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0: Et bien, elle était tout le monde avec Joe sur la BO de Stranger Things. On vient d'écouter End of Beginning sur la radio de la Loire. Par contre, c'est pas la fin du début des galères sur les routes. Si vous devez prendre la 47 cette nuit, l'autoroute sera fermée. On vous le rappelle, on en a parlé avec la rédac. Fermeture de la 47 à hauteur de Rive-de-Gier. Le chantier a lieu juste après l'échangeur 12, Lorette-Rive-de-Gier. Et comme ces dernières nuits, la fermeture a lieu dès 21h ce soir jusqu'à 6h du matin. Il y a une déviation qui est en place. Et bon courage par avance si vous prenez la route de nuit. C'était compliqué aussi à hauteur de Givors aujourd'hui en direction de la capitale des Gaules, mais pas du football, puisqu'il y avait des travaux SNCF au niveau de la bretelle 9.2 de Givors Centre. Du coup, il y avait du monde. 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Grâce à la rédac. Et ici, il y a tous les hits de la Loire avec Bébé Rexha dans un instant et Ray Dalton avant le rappel du casse-tête.
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0: sont en éveil ou en mode avion.
1: Ouais, le casse-tête du drive active pour vous faire réfléchir tout au long de l'été. C'est un moyen courant d'identification présente sur certains bâtiments. On la retrouve aussi dans certaines bouches. Si n'importe qui peut être à côté d'elle, qui est-elle ? Ça, c'est l'énigme que je vous ai proposée ce soir. On cherche donc un moyen d'identification qu'on peut retrouver dans des bouches, sur certains bâtiments. Et on peut être à côté d'elle. On cherchait la plaque. Ouais, bonne réponse, vous l'avez, bravo. Moyen d'identification, la plaque d'immatriculation, par exemple, sur les véhicules, les plaques signalétiques, un petit peu partout. Sur les bâtiments, on retrouve des plaques d'information aussi, des enseignes également sur des plaques. On la retrouve dans la bouche, la plaque d'égout par exemple sur les bouches d'égout. On les retrouve aussi dans notre bouche, la plaque dentaire sur les dents également. Et puis on peut être à côté de la plaque quand on a raté quelque chose ou quand on est complètement déconnecté et qu'on ne pipe plus rien, comme on dit par chez nous. La plaque, c'était la réponse à notre casse-tête ce soir. Bravo si vous l'aviez. Prochaine ligne demain évidemment. D'ici là, je vous laisse profiter de la soirée avec tous les hits de la Loire. Et Maître Gims, tout de suite, voici Parisienne.

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0: Vous aussi, vous avez connu Fan 2 avec Séverine Ferrer sur la 6?
1: Bienvenue dans Fan 2.
0: Eh ouais. Eh ben nous aussi. 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